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1: Manolo Simón con la guitarra de Pascual de Lorca, Soleá Pola.

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2: Fandangos del Niño La Huerta, Israel Fernández y Manuel Parrilla al toque en el álbum Con Hilo de Oro Fino.

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2: Antonio Reyes, Fandango, con la guitarra de Antonio Higuero, del Foro Flamenco de Canal Sur Radio.